0: Patrick, você é o fundador do conceito, do projeto mundial do RUM. De onde veio a ideia de criar algo assim tão grandioso aqui em Paris?
1: L'une des raisons importantes, c'est cette croissance extraordinaire que le RUM a aujourd'hui dans le monde. Et nous, que ce soit le Brésil, que ce soit la Caraïbe, on est depuis très longtemps attaché au RUM. Le RUM fait partie de notre tradition, de notre culture. Et c'est la raison pour laquelle il est important pour nous de comprendre pourquoi le RUM aujourd'hui a une telle croissance. Et pas seulement en Amérique latine, pas seulement la Caraïbe, mais partout dans le monde. Chine, Japon, toute l'Asie, l'Australie. Ce salon, qui est donc effectivement mondial, puisqu'on parle de présentation de différents composants du RUM, mais aussi des conférences, ce mondial du RUM a pour vocation de comprendre justement comment le RUM se vit, comment le RUM se boit, comment il s'utilise dans tous ces pays. C'est ça l'occasion qu'on offre de comprendre cette évolution du RUM.
0: Agora, brasileiro é apaixonado por cachaça, que também é derivado da cana-de-açúcar.
1: E ça montre bien que le rhum est une boisson tout monde. Donc on va parler de cachaça au Brésil, on va parler de tiponche dans la Caraïbe, on va parler aussi de ron dans les pays espagnols, et on va parler de grog au Cap-Vert. Et partout dans le monde, le rhum a une appellation, a un nom, a une utilisation différente, mais c'est quand même du rhum. Parce que le rhum est en train de se développer partout dans le monde, et le rhum deviendra une boisson d'excellence. Et nous devons travailler pour que le rhum soit toujours la boisson de l'excellence, de la générosité et du voyage.
0: Belíssimo local que vocês escolheram. O Palácio da Bolsa é algo imponente para um salão como esse. Eu estou impressionada com a iniciativa e curiosíssima para explorar aqui o salão. Parabéns pela sua iniciativa.